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2: Bonjour, bonjour, bonjour à toutes et à tous, c'est le Flash Impro où nous allons improviser autour d'un thème que nous ne connaissons pas, ou presque, puisque là je vous propose des improvisations qui ont été enregistrées en public en novembre dernier au studio d'expression à Saint-Lô. Et le thème que je vous propose aujourd'hui, c'est sur mesure obligatoire. La catégorie, ce sera avec des mots à deviner, c'est-à-dire que des personnes du public ont inscrit des mots sur une ardoise et c'est Thomas Zagdou qui va devoir faire deviner à Max Hardy et à moi-même les mots que le public a inscrits sur l'ardoise. Nous, évidemment, on ne connaît pas ces mots-là et ça va être notre défi du jour dans le Flash Impro. En jeu.
3: Bonjour.
4: Bonjour.
3: Voilà, écoutez, j'ai un projet immobilier.
4: Très bien.
3: Voilà, je voudrais faire construire une yourte.
4: Mais c'est une excellente idée. Vous savez qu'en ce moment, au niveau des yourtes, déjà, on fait des choses très, très écologiques. Hein, voilà.
3: Oui, je suis très sensible à l'écologie. Enfin, je veux vraiment quelque chose de naturel.
4: Ah, vous êtes donc, près de la nature.
3: Non, ah mais oui, très, mais, très bien. Mais voilà. Je suis en phase avec la nature. Je fais corps avec mon environnement.
4: Ouais, non, mais vous avez raison. Avoir, pour le coup, un logement dans lequel on se sent bien, eh ben, je sais pas, ça vous donne le sourire, ça vous donne la pêche, ça vous donne de vous passer de bons moments en général chez vous. C'est important d'être
3: oui, oui, oui, d'être, ouais, d'être vraiment à l'aise.
4: Voilà, à l'aise.
3: Et j'ai vu que justement vous faisiez des yourtes sur mesure.
4: Alors oui, alors nous on est spécialisé aussi dans les yourtes qui sont produites à base de déchets d'aliments. Voilà, on isole avec les déchets. On utilise, en gros, si vous voyez ce qu'on met dans les petits bacs là, d'ordures, voilà, on utilise en fait le compost pour faire de l'isolation.
3: Oh, c'est fascinant ça.
4: Ah oui, oui, oui. C'est tout fin, hein. C'est dans les tissus, vous voyez, de la yourte qu'on peut défaire. Il y a une petite épaisseur, c'est un truc alvéolé. Et dedans, bah, on met ce qu'on veut comme aliment et ça garde de l'épaisseur. Le meilleur aliment, pour le coup, ouais, c'est les fruits. Les fruits, c'est hyper isolant. Je ne sais pas si vous connaissez un petit peu.
3: Ah bah, moi, de toute façon, je suis végétarien, donc je ne mange pas de viande, je ne mange que des fruits, des légumes, vraiment, comme à l'âge de pierre. Hein.
4: Qu'est-ce que vous avez comme... Il y a quoi comme fruits que vous aimez bien? Qu'est-ce que vous mangez? Est-ce que je peux vous dire? Parce que par exemple, je vous dis, exemple, le kiwi. Le kiwi, c'est le top. En revanche, si vous allez sur la peau d'orange, on pensait que la peau d'orange, c'est bien. Hein, la peau d'orange, c'est pas ce qu'il y a de mieux. Vous consommez quoi?
3: Moi, j'aime beaucoup les fraises.
4: Les fraises, très... Alors là, pour le coup, il y a moins de déchets. C'est moins de déchets. Qu'est-ce que vous en aurez Parce qu'on peut faire sur mesure. Hein, voilà. Il y en a qui sont plus chers, d'autres moins chers. Ça, c'est juste pour la partie isolation, bien sûr. Hein, ça ne fait pas le tout du projet, mais c'est important de bien choisir ces aliments que vous consommez régulièrement. Vous êtes sportif un peu, non?
3: Oh, je marche, je marche.
4: C'est bien.
5: Jean-Patrick,
4: oui.
5: Je me permets. Bonjour monsieur.
4: Bonjour. Très belle
5: cravate.
4: Bien sûr, effectivement.
5: Mais bien sûr, faite uniquement en peau d'orange, vu qu'on ne l'utilise pas dans le.
4: Mais c'est vrai qu'on ne l'utilise pas. Et, donc, attends, mais ouais. ça en fait des belles cravates.
5: J'ai entendu, je me suis permis
4: hein, oui.
5: d'écouter aux portes. Oui. Est-ce qu'on n'emmènerait pas monsieur sur notre yourte de démonstration?
4: Très bien.
5: Notre et yourte
4: oui.
5: témoin.
4: Bien sûr. Oui, bien sûr. Vous avez un petit peu de temps, on peut marcher?
3: Ah oui, oui.
4: Vous
3: ah
4: devrez
3: oui.
4: marcher.
3: Ah oui, bon, moi je marche.
5: De toute manière, c'est juste à côté, c'est dans la cour.
4: 4-5 km.
5: C'est une nouvelle yourte de démonstration.
4: On l'a décalée, bien sûr.
5: Ah oui, oui, oui.
4: C'est ça qui est bien. C'est ça qui est bien.
3: Oui.
4: Bon, très bien. On y arrive tranquillement, voilà. Oui. Donc, vous voyez celle qui est là-bas?
3: Ouais. Hein,
4: vous remarquez à la couleur, voilà. On a également, on a arrêté tout ce qui était blanc. En fait, on utilise également des petits bouts d'ongles qu'on récupère. Pareil, on les met en sachet. Et voilà. Et en fait, l'ongle, c'est hyper. Les gens ne se rendent pas compte. C'est hyper isolant. Là, vous pouvez voir. Alors, redis-moi, c'était oui. quelle partie toute la partie isolation du bas.
5: Oui.
4: Redis-moi comment elle avait été composée. Assez original, exotique, je dirais même.
5: Oui. Avec des résidus.
4: C'était des résidus, mais alors je ne sais plus quel résidu. Et elle a franchement des résultats en termes d'isolation. Je crois qu'on a un R de 23. C'est du jamais vu.
3: Vous êtes aussi à base de fruits sur l'isolation, c'est ça?
4: Fruits. Ah, fruits, beaucoup. Hein.
5: Matière organique.
4: Matière organique, très bien. Mais matière organique solide. Ah. Épaisse, voilà.
5: Avec un coupe-ongle, par exemple, que nous pouvons.
4: Ça pour la toiture, effectivement, tu sais bien, pour la toiture. Alors, en revanche, effectivement, pour tout ce qui est toile d'agrément à l'intérieur, si vous voulez mettre des petits espaces pour séparer la partie centrale de la yourte, là, pareil, on le fait aussi, toujours avec du fruit, parce que vraiment, le fruit, c'est ce qu'il y a de mieux. Vous avez de différents coloris. Là, vous l'avez en jaune, forcément. Alors, c'est jaune parce que.
3: C'est la banane.
4: Bien sûr!
5: Très bien. Bravo. Bravo. Ça va vite, ça va vite. Hein, disons.
0: Je l'avais en plus la banane à un moment, mais
5: là, je pensais que c'était rognure, moi, au départ.
4: Ouais, on est parti.
5: Et voilà, Thomas Zagdou a réussi à nous faire deviner les mots inscrits par le public avec Max Hardy et moi-même en jeu. On se retrouve eh bien, lundi pour un nouveau Flash Impro de l'improvisation théâtrale, non plus en public, mais en studio. Et pour suivre nos enregistrements publics, pour y assister, toutes les dates, c'est sur flashimpro.fr.

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Salut, c'est Manuel Lenné. Je viens de L'Aigle et j'aimerais vous parler de mon troisième album qui s'appelle Vaisseau. Ça sort le 5 juin avec le TFT Label. Je n'arrive pas trop à parler de style parce que ça change un peu tout le temps. La mode change tout le temps et évidemment, les influences changent aussi. Pour cet album, je me suis inspiré de groupes comme ESG, No Wave New-Yorkaise. Je me suis inspiré aussi de krautrock, groupes comme Can, bien évidemment, mais aussi krautrock plus récent comme Beak. Je me suis aussi inspiré du groupe R, de leur son, leur ambiance, notamment avec l'utilisation du Juno 106, et inévitablement de Melody Nelson de Gainsbourg. Je veux faire de la musique hybride, la musique libre. Mes influences sont aussi issues de mes voyages terrestres et oniriques. J'emprunte et brouille des pistes culturelles, temporelles et géographiques. Sur ce troisième album, je chante quelques chansons en français. Ça parle du vivant, ça parle de l'intérieur, de l'extérieur, l'éco-anxiété, voilà, de nous, et d'autres morceaux instrumentaux qui parlent d'eux-mêmes. Ce que j'aime faire dans la musique, c'est des mélanges, créer des musiques qui n'existent pas vraiment ou redécouvrir des mélanges de musique. C'est ça qui m'éclate. Vous pouvez écouter mon vaisseau sur les plateformes de streaming. Il est aussi en vente sur le Bandcamp du TFT Label.

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Les urbanistes conçoivent des logements dits sociaux, hein, c'est-à-dire des logements faits pour les jeunes couples qui démarrent, hein, pour les ouvriers, pour les ménagers, mais aussi peut-être pour les chômeurs. 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

Bonsoir, bonsoir, c'est Laurence avec vous. J'espère que vous m'entendez bien, parce que moi, je n'ai aucun retour, donc je navigue à vue. Apparemment, mes invités entendent très très bien. C'est le retour de la revanche sans retour de Laurence pendant une heure dans les Apéro News avec vous. Alors, au sommaire de cette émission, donc on va commencer par l'album 666 de cette semaine. Nous continuerons ensuite avec les découvertes Ferrarock. On va continuer ensuite encore avec... ça y est, je m'entends absolument pas, je vous jure, c'est atroce. On va continuer ensuite avec Margot du Biche Festival, parce qu'il a lieu le festival ce week-end, et on va parler de la programmation, bien évidemment. Et puis, on va recevoir, j'ai des invités en vrai, en direct live. C'est les Luron Ron. Et on va parler, bien évidemment, de leur première participation à la Marche des Fiertés, qui, vous n'êtes pas sans le savoir, il y a plein d'événements ce week-end. Je vous invite forcément, inévitablement, à rejoindre une marche des fiertés, que ce soit celle de Caen, c'est la meilleure, mais s'il y en a une quelque part, parce que c'est le mois des fiertés, et elles ont besoin de nous. Ça, c'est évident. Et on va en parler, et puis il y aura forcément un peu de musique. Je vous allez voir, c'est pas très très rock du tout, la musique ce soir. Si j'avais su qu'il y avait Tony, j'aurais fait encore une programmation plus affûté, mais avec du amande d'alire. Mais passons à l'album 666 de cette semaine. Il s'agit du groupe Dracula. L'album s'appelle, alors je fais de mémoire, Midnight City. Alors il aurait fallu 6 ans d'attente depuis Terminal Amusement en 2020. Les Texans de Dracula avaient complètement disparu dans les ombres d'une ville nocturne dont ils semblaient avoir tiré les rideaux sur eux-mêmes. Conçu initialement comme un projet parallèle par Savage Lord Mike, Sam Francisco, oui, et Pink Rick, et qui joue dans Rise Against, pour ceux qui connaissent. Sous son vrai nom, d'ailleurs, c'est Zach Blair. Le groupe, il a depuis largement débordé les contours du side project pour développer une identité esthétique bien à lui. Noir, tenue, médaillon, VHS tremblotante et cet air de sosie de personnages de films de série B des années 80. Avec Midnight City, c'est leur troisième album longue durée d'ailleurs, ils retrouvent leur maison spirituelle chez Dirtnap Records et ils débarquent avec 12 titres qui sentent le béton humide et les néons clignotants. Alors les critiques, ce qu'ils en disent, c'est que 12 titres qui s'enchaînent comme des scènes d'un film dont on n'aurait jamais le synopsis, et c'est précisément ce qui les rend addictifs. On va écouter tout de suite le titre Head in the Cloud. Ça veut dire la tête dans les nuages. C'est un peu mon cas en ce moment. Et on se retrouve juste après pour ces Apéro News bien chargés.

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1: Ça y est, le retour est de retour. Et mes invités qui parlent pendant les morceaux sont très, très studieuses. Très studieuse, studieuse, parce que tout le monde remet son casque quand je reprends l'antenne. C'est fort appréciable. Mais vous, c'est pas avant 18h30. Hein. Donc vous pouvez encore papoter pendant que moi je présente les découvertes de la semaine. Oui, j'ai pas branché vos micros, je vous le dirai. Je vais aller vite parce que comme j'ai deux interviews, on a le biche juste après les découvertes Ferrarock. Et là, on va commencer avec les Américains, qui ne sont pas Américains, je crois. D'ailleurs, leur album s'appelle Heart Attack. C'est une autoproduction. Alors, ils n'ont jamais mis les pieds à Brooklyn et franchement, ça leur va très bien comme ça. Ici, pas de vernis ni de posture, juste des riffs tranchants, joués avec l'élégance de ceux qui n'ont rien à perdre et une furieuse envie d'en découdre. Entre dissonance assumée et trance primitive, leur son vacille quelque part entre l'urgence de Billie Eilish, la crasse des Cramps et la tension habitée de The Legendary Tiger Man. On va écouter ça tout de suite. Je pense que ça sonne un peu américain, même s'ils sont pas américains. Vous allez faire la comparaison puisque le groupe d'avant venait d'Austin. Donc là, c'était un son très, très, très, très américain. Donc vous verrez s'ils nous ont menti sur le papier, les Américains. On va écouter tout de suite le titre My Hunger Back et vous pourrez retrouver une chronique dans l'émission Dig Dig Diggers. Et je vous rappelle que l'émission Dig Dig Diggers est en direct du meilleur festival de la Terre entière qui se déroule à Tours en ce moment même et qui a débuté, je crois, hier. Il s'agit du festival Au Quart de Tours avec les copains de Radio Béton et des autres radios Ferrarock. Et vous pouvez les écouter, bah, alors pas sur 666, mais vous avez le droit de nous faire des infidélités. En tout cas, on écoute My Hunger Back, c'est les Américains et on se retrouve juste après sur 666.

Mais je suis déjà à la bourre sur mon programme. On vient d'écouter My Hamburger Back, c'est les Américains. Il y a une deuxième découverte Ferraro que je vous laisserai découvrir dans l'émission Dig Dig Diggers. Parce qu'en fait, les morceaux sont très très longs. Donc là, vraiment, je vais déborder. Et du coup, Junior du Lion Frequency sera pas content. Ça fait rire Tony. On va écouter Camp Claude qui sera au Biche Festival. Et pendant ce temps-là, moi, je vais essayer d'appeler Margot et on va parler de cette édition du Biche Festival ensemble. Et restez avec nous. Les Lurons sont avec nous. Alors, à l'écrit, c'est facile, mais à l'oral, prononcez le nom de votre asso. On en reparlera tout à l'heure. Vous me direz si vous avez une solution. Et on reparlera donc de la Marche des Fiertés qui a lieu ce week-end. Il se passe plein de choses. Il y a le Biche, il y a la Marche des Fiertés, il y a le Pepper Rock Festival, il y a Au Quart de Tour. Enfin, on est débordés, on a plein de choses à faire, mais on adore ça. On se retrouve juste après Camp Claude et on écoute ce morceau que j'adore par-dessus tout, Swimming Lessons. Oui,

0: On s'est bien ambiancé sur ce morceau de Camp Claude qui seront au Biche et on est avec Margot pour en parler. Bonjour Margot.
1: Bonjour.
0: Ah, t'es là. J'avais peur de t'avoir perdu. Oui, on s'est bien ambiancé. Je suis bien contente de savoir qu'il y a Camp Claude. J'adore ce groupe. Ça faisait longtemps. C'est un vieux morceau. Hein.
1: Ouais, on adore nous aussi.
0: Mais il est toujours dans ma playlist. Il est toujours dans ma playlist. Donc, ils étaient déjà venus Camp Claude au Biche ou pas?
1: Non, pas encore. C'est la première fois.
0: Alors, je te remercie de venir sur notre antenne, parce que je sais que tu vas dans des radios nationales, de renommée nationale.
1: Si non, j'oublie pas mes chouchous quand même.
0: Non, t'oublies pas tes chouchous, non mais je sais bien. Je plaisante parce que en fait, c'est vrai que c'est pour rappeler que le Biche est quand même un festival qui est local, humain, et pas que en fait. J'oublie plein de choses sur le Biche. Il y a plein de meufs.
1: Il y a plein de meufs. Ouais, il y a plein de meufs. Ça, on aime mettre en avant les femmes, ça, c'est sûr.
0: Alors là, il y a même pas besoin de se poser la question. Je crois que j'avais fait une prog spéciale Biche et je me suis dit, je vais peut-être mettre Yuxek, mais j'étais pas sûre. J'étais en train de faire de l'égalité, mais à l'envers, en fait. Je me suis dit, je vais peut-être quand même mettre un garçon parce que j'avais trop de filles. Et ça n'arrive quasiment jamais quand je regarde les procs de festival et que je veux mettre des morceaux comme ça qui me plaisent, juste un critère comme ça qui me plaît, je me dis ben j'essaie de faire attention à ce qu'il y ait une équité, ben là l'équité n'était pas du tout, mais c'était dans le sens inverse. Ça, en chiffres sur la, parce que les gens aiment bien les chiffres sur la proc, ça représente c'est équitable en fait au final, c'est juste.
1: Eh ben oui.
0: C'est juste moi qui peux me faire plaisir.
1: Voire même, je crois qu'on a peut-être plus de femmes.
0: Hein. Bah oui, mais je pense, hein, c'est ça que je voulais entendre, en fait, que dans les chiffres, il y avait plus de femmes. En tout cas, il n'y a que des artistes français. Ça, c'est important aussi de le rappeler.
1: Ouais, alors, petite entorse à la règle. Ouais. Cette année, on a aussi des Québécois.
0: Ah mince.
1: Les francophones.
0: Ah, ouais, mais ils sont... Enfin, le Québec, c'est un peu la France, enfin, quelque
1: part. Bah voilà, c'est un peu les copains aussi.
0: C'est des copains, c'est des voisins, en fait. Ah, vous avez fait une entorse à votre règle, quand même. Non, mais...
1: Là, je moi, dans le projet associatif, il y a l'envie de défendre la scène française et francophone.
0: Ok.
1: Donc, et on reste...
0: Et c'est pas grave si Camp Claude, c'est pas grave si Camp Claude chante en anglais.
1: Non.
0: Non, c'est pas les c'est pas une reddit des francopholies de La Rochelle, le Biche. Ne vous méprenez pas. Alors cette année, parce que ça fait longtemps qu'on se connaît, ça fait longtemps qu'on parle du Biche, donc ça change pas. C'est sur 3 jours. Oui. Ce vendredi. Oui, c'est ça. Hein, c'est ce vendredi. Je suis perdue dans les dates. Hein, c'est déjà ce vendredi. Mais
1: c'est déjà vendredi. C'est
0: déjà vendredi en fait. Je sais même plus quel jour on est. Vendredi, samedi et dimanche. Dimanche et l'après-midi, ça déborde un peu en soirée, mais pas trop hein, de mémoire.
1: C'est pour toute la journée, de 11h à 18h.
0: Ah, de 11h à 18h, j'allais dire à 21h, on plie les Gaules. En gros, oui, c'est ça d'ailleurs. À 21h, c'est plié, rangé. Il y a plein de nouveautés quand même, j'ai trouvé cette semaine. On va parler de la prog et des artistes. Il y a un cours de pilates le samedi.
1: Oui, on aime toujours faire des petites activités sportives pour se réveiller.
0: c'est vrai
1: que c'est le yoga, mais là, on est parti sur le pilates.
0: Et mais vous êtes vénère, Sané au Biche. Pardon. Et puis en même temps, du coup, il y a un maquillage pour enfants. On peut pas faire les deux, par contre, faut choisir. Et puis, il y a les copains de Tsugi qui sont toujours là. Il y a aussi les copains de, je crois, de, il me semble, ça y est, je cherche le nom, je suis en train de regarder.
1: Radio Phoenix Collective
0: qui ont un plateau radio. Alors, il y en a un le dimanche qui est annoncé. Vous pouvez aller voir. Alors, sur la proc, c'est bien parce qu'il y a une timetable et on sait à peu près où on va. Les jours, ils sont par couleur. Moi, j'aime bien, en fait, ça me va bien. J'arrive à tout voir. Mais là, je suis en train de scroller. Un peu dans tous les sens et dans le désordre. Alors, si vous voulez même découvrir des artistes, bon, y a des têtes d'affiche quand même au Biche, parce que je pense que tout le monde connaît Yoa.
1: Oui.
0: Si tout le monde ne connaît pas Marguerite aussi, d'ailleurs. bon, comme Claude, on va dire que tout le monde ne connaît pas forcément, mais ça, c'est honte à vous. Yuxek, c'est pareil. Il est quand même assez, assez connu. Rougir, maintenant, on commence à bien les connaître. Parce qu'on les a vus quelques fois en concert. Ça, c'est pour la scène locale. Qu'est-ce que j'aurais oublié? Moi, je connaissais que Copycat aussi. Copycat dans la prog. Peut-être un peu
1: et
0: moins.
1: Et Pamela,
0: prog.
1: Peut-être
0: hein?
1: Pamela aussi, les musiciens de Zao de Sagazan, qui ont un groupe de rock aussi.
0: Eh ben non, tu vois, je connaissais pas, tu mine de rien. Si, moi, mon préféré, c'est Éloi.
1: Ouais, moi aussi. Mais j'hésite aussi avec Bonne Nuit, Asghar Shamsi.
0: Ah, oui, Asghar Shamsi. Alors là, par contre, oui. Tu peux me parler d'Asghar Shamsi parce que je connais ce nom, je connais les morceaux, mais alors je ne sais rien sur Asghar Shamsi.
1: Eh bien, c'est une super nana qui commence à être un peu connue,
0: Bah oui, oui.
1: parce qu'elle a des chansons sur le foot, sur le rap, sur. Elle a fait un feat avec Ben PLG qu'on a eu l'année dernière. Et donc, on aime bien avoir les projets en développement. Et puis, on a écouté l'album toute l'année. Donc, on avait envie de le faire découvrir à tout le monde sur scène.
0: Et sinon, le biche se porte bien niveau, y a des jours où ça remplit moins, où tu as besoin de petits coups de main et qu'on remette un petit coup sur la prog.
1: Bah, les festivals indés, c'est quand même un sacré challenge, non?
0: Ouais.
1: Donc on a toujours des places à vendre, donc n'hésitez pas.
0: C'est ce que je voulais rappeler. Les festivals indés, si vous voulez qu'ils existent toujours, allez-y.
1: C'est ça. La meilleure action, c'est de venir.
0: C'est ça, c'est ça. Vous pouvez pas beaucoup résister en général dans la vie, mais aller dans un festival indé, c'est un petit peu une forme de résistance pour moi. Je sais pas ce que t'en penses.
1: Je suis d'accord avec toi,
0: de rien.
1: évidemment. Venez passer un week-end au vert et jouer au loto-boose, je veux dire.
0: Et dans un festival, ah ouais, alors c'est quoi l'autobuse?
1: Alors, le loto-boose, tu vois, on met des vaches sur un terrain qu'on
0: Mais
1: a quadrillé.
0: t'as vraiment des vaches?
1: Ouais. Lila et Ruby seront là pour bah, on va miser et attendre qu'elles bousent, quoi, et gagner des petits cadeaux.
0: Y a des lots à gagner, mais
1: Ah
0: ça
1: ouais.
0: doit être un peu long, non?
1: On va faire d'autres jeux dans le jeu pour faire gagner les lots.
0: Ah, ok, y a un animateur ou une animatrice d'ailleurs du Lotobooz.
1: Une animatrice.
0: Ah oui, il y a un bingo tombola. Oh là là, ça va être énorme. Et ça, c'est le dimanche, en fait.
1: Exactement, et c'est gratuit.
0: En même temps que le plateau radio. Il y a
1: Ouais,
0: aussi.
1: il y a plein de trucs en même temps.
0: Il y a toujours Cécile La Payette hein, qui est là,
1: Oui.
0: fidèle depuis combien d'années, d'ailleurs?
1: Bon, je dirais
0: Je
1: 5
0: sais
1: ans au
0: plus.
1: moins.
0: Ouais, c'est ça. Hein. Moi, quand j'étais venue, elles étaient déjà là. Un petit peu comme les radios, d'ailleurs. Hein. C'est vraiment aussi un festival avec des fidèles.
1: C'est ça.
0: C'est
1: Quand on commence,
0: super.
1: on en demande.
0: Non, mais c'est important parce que quelquefois, sur les gros festivals, il y a un peu de turnover. Mais enfin, de rappeler l'humanité, en fait, de mettre l'humain au centre des choses, pour moi, c'est important.
1: Bah, c'est un
0: J'imagine
1: festival
0: que.
1: avec des gens pour des gens, quoi.
0: Avec des gens pour des gens. Voilà, c'est pas un festival pour gagner de l'argent, forcément. Il y a des salariés chez vous, à part
1: Je suis
0: toi?
1: la seule
0: Les
1: salariée,
0: seuls
1: ouais.
0: salariés. Ouais, c'est ça. Non, mais c'est bien de le rappeler aussi, je pense. Je pense que tu es d'accord avec moi. C'est bien de le
1: Bah
0: rappeler aussi
1: oui.
0: que c'est un festival essentiellement avec des bénévoles. Alors, toi, tu es salarié, j'imagine, à l'année, mais alors tu fais que de. Tu fais tout, en fait. Tu bosses beaucoup.
1: Oui, je fais tout.
0: Tu fais
1: De
0: tout.
1: la compta, la gestion, aux demandes de sub, au bilan, à la recherche des artistes, à la prod. Et après, quand même, on s'entoure d'une équipe qui n'est pas permanente, quoi.
0: Et tu tiens.
1: Ouais, c'est pas
0: Ouais.
1: évident tous les jours, hein.
0: Non, c'est pour ça. C'était pour te donner aussi de la force, pour te dire, et tu tiens, c'était pas une question, c'était une injonction. Et tu tiens, parce qu'on a besoin, nous, de festivals encore avec cet esprit-là, qui défend ces valeurs-là. Pour moi, ça me reste important. C'est aussi pour ça que je suis très contente de t'avoir là. De t'avoir là ce soir, j'entendais un bruit bizarre. Je suis très contente de t'avoir là au téléphone. Et puis, c'est vrai qu'on n'a pas eu le temps de se trouver en vrai, de se voir en vrai, et que tu puisses venir en vrai sur le plateau. C'est pas toujours forcément comme tu es toute seule. C'est un petit peu moins évident. Dis-moi, à France Inter, tu t'étais déplacée?
1: Ouais, je m'étais déplacée, mais je me déplace souvent à Caen aussi, tu sais.
0: Non, je sais bien, mais cette année, c'est pas juste toi, c'est moi, et oh, je ne t'en veux pas
1: C'est
0: du
1: nous
0: tout.
1: deux.
0: C'est nous deux. Maintenant, on a une habitude, ça fait que depuis le début hein, du festival
1: Oui.
0: qu'on a ce rendez-vous. On est un peu comme un vieux couple, toi et moi.
1: Un peu, ouais.
0: Mine de rien. Alors, qu'est-ce qu'on aurait oublié de te dire
1: Il y aura du stand-up.
0: Mais oui, mais c'est ça. J'ai vu qu'il y avait Mao Drama, parce que moi, je l'entends sur France Inter. Alors, apparemment, elle était sur Quotidien aussi.
1: Oui.
0: Tout ce que j'ai vu. Elle a fait Sciences Po, Mao Drama, d'ailleurs. Elle sera au Biche à 19h15. Donc, pendant les stand-up, il n'y a pas de concert. Hein.
1: Bonne question. Non, mais en fait, il y a... Ah, non, ça a grossi.
0: Ça a grossi, il y a deux scènes.
1: Trois même.
0: Oh là là, non, mais il faut que je revienne. Il faut que je revienne. Mm. Ça date. Alors, j'espère que l'année prochaine, je croise les doigts, je serai plus aussi fatiguée. Non, je serai bienvenue voir Éloi. Mais en plus, Éloi, à 2h du matin, quoi.
1: Oui, en DJ set, pour rester éveillée et danser.
0: Mais à 2h du matin, mais je dors en ce moment. J'ai vieilli, tu sais, depuis tout ce temps-là. Donc il y aura Sissi La Paillette, il y aura je voulais parler aussi des tables rondes, parce qu'il y en a une qui m'intéressait, hein, le quotidien et la motivation d'un jeune agriculteur.
1: La volonté aussi, c'est de mettre en avant la ruralité,
0: bah oui,
1: de manière moderne, et d'expliquer les métiers pour que les gens comprennent les réalités sur le terrain et le territoire.
0: Et il y en a une, parce que il y a un vrai engagement, hein, derrière, mine de rien, dans ces tables rondes. Il y en a une, c'est goûts musicaux et classe sociale.
1: Ben oui, comment ça influence nos goûts en fonction de notre classe sociale, c'est une bonne question qu'on va mettre sur le devant de la scène et débattre avec plein d'invités qui ont des positionnements différents. Donc. J'en dirais pas beaucoup plus parce qu'il faut venir pour le vivre.
0: Bah oui, il faut venir pour le vivre et je vous encourage très très vivement. C'est pas juste un festival pour danser. Il y a plein de choses autour. C'est ça aussi un festival, c'est des rencontres. Et là, je pense dire que Biche provoque les rencontres. Alors il y aura aussi la boum de Nicole. Il y a plein de choses en fait. Je vous invite à aller sur le site en dehors de la prog. Alors on a parlé des têtes d'affiche. Tu m'as parlé de tes coups de cœur. Asfar Shamsi le vendredi forcément. Si on doit en choisir une à aller découvrir, on peut dire Mao Drama et Marguerite pour le samedi.
1: Oui.
0: Ouais, tu m'avais dit bonne nuit aussi. Hein. Et puis moi, je t'avais dit. Zit m'intrigue. Et ça, c'est
1: Kira, c'est la chanteuse d'Agaraga.
0: Ah, d'accord. J'avais prévu. Puis il y aura aussi Rougir et Dominique Février le dimanche, parce que la scène locale n'est pas au reste. Et ça, merci pour ça. Et ben, on a fait le tour, Margot.
1: Oui.
0: Fait le tour. Et je crois que j'ai mettre un morceau. Tu sais ce que j'ai choisi comme morceau?
1: Non.
0: Je vais vous faire une déclaration d'amour. J'ai choisi Je t'aime de ouf. Parce que je suis une grosse fan de Weshden, mais c'est la version d'Éloi, forcément.
1: Oui.
0: Et je pense qu'on l'entendra, elle résonnera aussi, j'imagine, sur le biche. C'est une vraie chanson d'amour et je crois qu'on en a besoin. On en a besoin en ce moment, on est d'accord?
1: Ah bah oui.
0: On a besoin de moments comme le biche. En tout cas, merci beaucoup à toi, Margot.
1: Et merci.
0: J'espère que l'année prochaine, on s'organise, tu viens en vrai et moi aussi, je viens en vrai.
1: Et pour les auditeurs, venez dès cette année parce que vous pouvez venir en van, en covoit, en camping, en tente, tout est possible.
0: Oui, le camping est gratuit?
1: Non, il est payant maintenant pour qu'on l'organise un peu mieux, qu'il soit... moins bordélique.
0: Ah, donc d'accord, il est payant, mais il est carré.
1: Le camping van est gratuit.
0: Le camping van est gratuit. Et oui, on peut. C'est facile de venir en train. J'ai oublié de dire que c'était pas très très loin de l'Aigle, donc on peut venir en train, puisque moi j'ai pas de voiture et je suis souvent venue au Biche en train. Donc
1: c'est possible.
0: Voilà.
1: Et on fait des navettes gratuites depuis la gare, donc pas d'excuses.
0: Est-ce que Monsieur le Maire vient toujours faire des navettes? Non, peut-être plus.
1: C'est Madame la Maire dans notre village.
0: Ça a changé, ça a changé, ça a changé. J'ai oublié. Ah ouais, c'est Madame la Maire carrément. Non, alors là, bravo, vous avez réussi.
1: Et aussi la mère de Tristan, le directeur avec moi, donc c'est en famille que ça. Organise.
0: D'accord, je comprends mieux. Ok, mais c'est super. En tout cas, merci Margot. Et puis on écoute.
1: Merci à toi.
0: Et à très très bientôt.
1: À bientôt, bonne soirée.
0: À très bientôt. Et nous, on s'écoute juste avant d'accueillir les Lurones. On écoute Je t'aime de ouf de Éloi. Donc, il sera en DJ set au Biche Festival.

0: Je t'aime de ouf, un petit peu d'amour dans ce monde de brut. Eloi, DJ set, en DJ set au Beach Festival, c'est ce week-end. C'est à la ferme de, c'est à la ferme de Cizé-Saint-Aubin. C'est juste à côté de l'Aigle, si vous voulez regarder. Sinon, vous allez sur le site du Beach Festival. Vous avez tout qui est indiqué. Il y a les billets, la playlist, les infos, toute la prog. Il est vraiment bien fait et il est assez simple et joli. Moi, c'est tout ce que je demanderais à un site. Moi, qui ai du mal à me concentré, au moins je trouve très facilement tout ce que je veux et félicitations, un peu de simplicité et c'est pas mal. J'arrête de parler et de féliciter le Beach Festival. Bonjour.
1: Bonjour.
2: Bonjour.
0: Oh, l'enchaînement, il était fou. Hein. Et bonjour. Ça y est, non, c'est parce que j'étais en train de me rappeler de vos prénoms. Bonjour Brie. Bonjour Aline.
3: Florence.
0: Bonjour Tony.
1: Bonjour Florence.
0: Alors du coup, moi, je vous ai appelé les Lurones parce que en fait, en écriture inclusive, c'est facile à écrire, mais à lire, vous dites comment vous
3: appelez
0: comment ?
3: En fait, on dit les Lurons, Lurones.
0: Les Lurons, Lurones.
3: Voilà,
0: vous le dites comme ça. Oui. Eh ben, c'était aussi simple que ça, parce que moi, j'ai fait des. En fait, c'était marrant, c'est mon côté enfantin qui est un peu en mode Godzilla, quoi. On va parler de la marche des fiertés qui a lieu samedi. J'allais dire, c'est votre première marche des fiertés.
3: Oui.
0: En tant que Lurone.
3: Et yes.
0: Parce que j'imagine que c'est pas votre première marche des fiertés.
3: Sur Caen ?
0: Sur Caen ? Ou non ? Ouais, sur Caen ?
3: Sur Caen.
0: Est-ce que vous en avez... alors sur Caen, j'en ai pas fait beaucoup, moi.
2: Moi, j'en ai fait, c'est la troisième, et autrement, ma première, ça devait être à Paris, et grâce à Tony qui m'a soufflé, c'était en 1971.
0: En 1971 ?
2: Ouais.
0: Oh. Ça date, ça existe depuis 71.
2: Oui, ben alors je répète Tony, donc c'était après celle de New York.
1: Juste après New York.
2: Parce qu'après, donc, tous les événements ont lieu à San Francisco en 1969.
0: Oui.
2: Donc c'est là qu'est venu. Donc l'histoire
0: c'était
2: de la
0: Stonewall,
2: voilà,
0: Stonewall, c'est ça.
2: Oui.
0: C'était, je me rappelle plus en quelle année c'était parce que
2: 69,
0: il y a eu une édition anniversaire. Il y a eu une marche des fiertés quand j'étais à celle de Montpellier. C'était une marche des fiertés anniversaire qui parlait de ça. Donc j'avais eu tout un, je ne connaissais pas. Et c'est à ce moment-là que j'ai appris voilà tous ces événements avec comme quoi c'est aussi pédagogique une marche des fiertés.
3: Oui, oui.
0: Moi, ma première marche des fiertés, ça s'appelait la Pride. Ça s'appelait même la Gay Pride. C'est parce que ça a beaucoup changé de nom. Maintenant, aujourd'hui, on dit marche des fiertés.
3: Oui,
2: oui, c'est pour pas...
3: En français.
2: Oui, c'est ça.
3: Français.
0: Mais c'est bien. En fait, il n'y a rien qui a changé. Hein. C'est juste le nom. Hein. C'est
3: exactement.
0: Toujours la même chose. Je le rappelle aux auditeuristes que c'est une. Il y a des. Il y a des petites choses qui ont changé, qui ont évolué en bien.
2: Moi, je dirais que il y avait beaucoup plus avant. C'était peut-être moins paillettes et c'était plus slogan au départ. Tu sais, les slogans vraiment, c'était plus politique. Et j'espère que ça va redevenir un peu plus politique.
0: Moi, je trouve un peu des deux. En fait, j'avais trouvé, et ce qui m'avait fait plaisir, parce que j'ai des parents qui sont militants, qui m'ont emmené faire des manifs, je me disais que c'était une façon de manifester, mais sans... avec des paillettes, justement. Et ça me plaisait, moi, ça, tu vois, comme quoi...
2: Mais il faut de tout, effectivement,
0: de tout,
2: parce que c'est quand même... Et ça doit rester festif. Hein.
0: Et donc, vous avez un stand. Donc,
3: oui, notre premier stand.
0: Votre premier stand. C'est une jeune association, les Lurones.
3: Nous sommes d'accord.
0: Elle existe depuis, tu m'as dit.
3: L'association, c'est septembre 2025.
0: Alors, je ne vous ai pas présenté au sein des Lurons Lurones. Brie, tu es cofondatrice et chargée de communication.
3: Exactement.
0: Aline, tu es OCA.
2: Moi, je suis OCA
0: et pas que.
2: La référente de la mission l'intergénérationnel, d'où mes cheveux blancs que je revendique aussi.
0: Ça ne se voit pas à la radio, fallait pas le dire.
2: Ah oui, c'est vrai, j'ai oublié. Non, mais excuse-moi, j'ai l'habitude de la télévision, alors excuse-moi.
0: Tu pouvais avoir n'importe quel âge, les auditoristes ne savent pas quel âge tu as.
2: C'est une chance, donc on ne dira pas mon âge. Et bien voilà.
0: Et puis on a aussi Tony, que vous entendez le mardi, mais qui fait aussi partie de l'association. Et toi, tu es le.
1: Moi, je suis un simple membre, entre guillemets,
0: actif. T'avais dit autre chose tout à l'heure.
1: J'avais dit à tout charme, mais ça, tu le savais déjà.
0: Les auditoristes ne le savent peut-être pas.
1: Ah bah, c'est qu'ils n'écoutent pas le mardi, c'est honteux.
0: Exactement, je suis d'accord avec toi. Donc, c'est votre premier... Il sera où ? Alors, la marche des fiertés, déjà, on va commencer par ça. Cette année, elle est sur la presqu'île. Elle a changé de place ?
3: Oui, derrière la bibliothèque.
0: Avant, c'était Place de la République. Oui. Je ne suis pas allée l'année dernière, je crois que j'y suis allée que l'année d'avant, et c'est sur la Place de la République. Mais c'est pas mal sur la presqu'île.
3: On va voir s'il fait beau.
0: Il y a un côté qui me plaît pour l'espace. Je me dis, peut y avoir plus de stands et plus de... Et il y a un côté où c'est excentré.
2: Exactement, c'est ça. C'est vraiment derrière la grosse...
3: On est un petit peu caché, quoi.
0: Il y a ce côté-là, ça m'a un petit peu...
2: Ça fait un peu parqué, moi, je trouve.
0: Ouais, j'ai un peu... je me suis dit... alors, au début, parce que je suis très optimiste, je me suis dit, c'est génial, il y a plus de place pour plein de stands, et puis faire la fête sur place. Mais la marche des fiertés, on oublie que c'est une marche, donc il faut y avoir un cortège, bien évidemment. Donc, il part de la presqu'île à 14h.
3: C'est ça.
0: Et puis, le circuit, vous allez en ville, rassurez-moi.
3: Bien sûr.
2: Ben oui, mais le circuit, c'est vrai, n'est pas très long. Je crois que ça fait seulement, je dirais, 2,5 km. Donc, et il passe pas tout à fait... je crois qu'il passe pas même devant l'hôtel de ville.
0: Ah non,
2: non.
3: Oui.
2: Je laisse briller un peu là, je la mets un peu dans le...
3: Oui, tu mets dans le...
0: Non, c'est pas grave.
3: Non, c'est parce que on a eu un petit souci par rapport à certains travaux, au tramway, à la sécurité, au bord de l'eau, en fait aussi. Enfin bon, des tas de petites choses comme ça.
0: Oui, la sécurité au bord de l'eau, ça se comprend. Ouais, et c'est vrai que les travaux du tram, vu qu'il y en a pas mal vers la mairie, je le sais, j'habite par là-bas, il faut mettre tout le monde en sécurité. Et donc cette année, on va dire que le trajet, il est pas ouf, mais l'année prochaine, vous revenez à l'hôtel de ville.
3: Du tonnerre.
2: L'année prochaine, on te réserve la surprise. Peut-être quelques surprises.
0: Bon, mais déjà, on va faire cette année. L'année prochaine, j'aimerais bien que les trams soient
3: aux couleurs. On est d'accord.
0: Et tout le mois, en fait.
2: Et peut-être sur la mairie, si on pouvait avoir un.
0: Oh, bah alors là, oui, c'est cool. Ils font un petit truc pour la Rochambelle.
2: Même petit.
0: La mairie est en rose pour la Rochambelle. Alors pourquoi pas pour le mois des fiertés Allons-y gaiement.
2: Voilà.
0: Ouais,
3: on
0: ça c'est une bonne idée.
3: La demande.
0: Il y a plein d'idées. En tout cas, on peut aussi se réjouir, parce que tu parlais de 71, on peut se réjouir quand même des victoires.
2: Oui, absolument, ça c'est vrai.
0: Parce que si on peut parler d'une communauté qui a eu beaucoup, beaucoup, beaucoup de victoires, il ne faut pas lâcher.
3: Non.
0: Je suis positive, moi, il ne faut pas lâcher.
3: Non.
0: Mais parce que faut pas que ça... Oui. Mais il y a eu quand même pas mal de victoires.
2: Oui, et alors je ne voudrais pas être la personne qui plombe un peu.
0: Vas-y.
2: Mais c'est vrai qu'il y a aussi des scissions à l'intérieur de la communauté. Et des fois, il y a deux ou trois marches de fierté. Parfois, il y en a deux dans la même ville.
0: C'est nouveau, par contre.
2: Oui,
0: ça n'existait pas. Moi, c'est quelque chose qui m'a toujours plu.
2: J'espère qu'à Caen, moi je connais pas Caen, ça fait ma troisième simplement, mais j'espère qu'à Caen justement on sera unis.
0: C'est oui, on y croit.
2: Ah oui, mais de toute façon,
3: ça va bien se passer.
2: Il faut voir le verre plein.
0: Alors, puisque tu as le micro, on va te laisser parler brillant. Elle a dit Aline qu'elle adorait le micro.
2: Non, mais c'est Brie la cofondatrice. Alors.
0: Ouais. Mais on voulait parler. Ce qui m'a frappé chez vous, c'est que c'est l'intergénérationnalité que vous mettez en avant.
3: Oui.
0: C'est quand même hyper hyper important.
3: Oui.
0: Moi, c'était une de mes craintes. Quand j'ai fait ma première Pride, donc il y a longtemps, j'étais au niveau de l'âge, j'avais aucun problème. J'avais juste une petite crainte. Je sens l'hétéro à 10 000 km et je me suis dit, est-ce qu'ils vont m'accepter ? C'était ma première crainte. Je me suis dit, tout de suite, on m'a dit, il n'y a pas de problème en fait. T'es une alliée, t'es avec nous, on est ensemble. J'ai fait, ok. Alors, du coup, comme je me suis dit, j'ai pas de problème, quand j'y suis retournée et que j'ai pris un peu d'âge, je me suis dit, mince, est-ce qu'ils vont m'accepter ? Bah ouais, toujours.
2: Puisque là je reprends la parole, pardon. Celle de Paris, justement, il y a 2 ans, était un peu sponsorisée par Mister BNB, qui est le Airbnb des gays.
0: Ok.
2: Et c'est vrai que on voit de moins en moins de personnes de mon âge, des seniors, dans les marches des fiertés, parce que d'abord c'est long, Paris, c'est long. Ouais. Ils ont peur d'être bousculés, ils ont peur de. Et moi, l'intergénérationnel, justement, au sein des Lurons et des Luronnes, j'ai rejoint les Lurons et les Luronnes aussi, parce que moi j'aime bien l'ouverture à tous. Et là. Voilà, donc j'ai trouvé avec Brie, avec Loïc, avec Erwan, et ceux et celles qui viendront, voilà.
0: Puis c'est dans les échanges qu'on s'enrichit.
2: Voilà, donc je vais laisser parler Brie, parce que j'ai parlé.
3: Et on a de super retours de jeunes personnes, justement, par rapport à ça. Et on s'aperçoit aussi que, par rapport à d'autres associations, on est quand même sollicité par rapport à ce sujet. Puisque, on va dire, il y a eu des sorties de placard à un moment donné. Il ne faudrait pas refaire une sortie de placard, tout ça, parce que maintenant, on a les cheveux gris et blancs et qu'on n'ose pas, on n'ose plus.
0: C'est vrai.
3: Voilà.
0: C'est vrai que je ne me suis pas posé ce genre de questions. Tout a été toujours très, très simple pour moi. J'ai grandi dans une famille très inclusive, avec pas besoin de dire qui on était, point. Et je ne sais pas si aujourd'hui, je pensais que c'était le cas, que ça allait mieux, mais en fait...
3: c'est toujours un sujet.
0: C'est toujours là, c'est toujours un sujet. Et j'ai des craintes, en fait, pour l'avenir. Là où j'en ai jamais eu, je commence à avoir des craintes. Je sais pas, c'est moi qui vais plomber, t'as vu.
2: Non, c'est moi.
0: Est-ce que j'ai raison d'avoir des craintes pour l'avenir?
3: Disons que, politiquement, l'année prochaine,
0: oui,
3: c'est plutôt ça. Donc on est vraiment sur les... Comment on va dire?
2: Les attentes, si je peux me permettre.
3: Oui, les attentes. Et puis, de toute façon, on est toujours en train de militer pour se faire respecter, respecter nos droits. Et c'est pour ça que cette marche de fierté sur Caen est très, très, très importante.
0: Il ne faut pas lâcher.
3: Non.
0: Il ne faut pas lâcher, il faut y aller, même en soutien.
3: Oui.
0: Même en soutien, juste pour dire on est là, on est fiers, et on est fiers de vous, on est fiers de nous.
3: Mais oui.
0: Et on ne lâche pas.
3: Fiers de nos couleurs, c'est ce que
2: j'ai dit. Ouais. Puis moi, je dis justement, ce qui m'a plu aussi dans l'association des Lurons et des Luronnes, c'est cette ouverture, je répète toujours pareil, l'ouverture, parce que... aussi avec, j'aime pas les étiquettes, mais il faut dire le mot hétéro. Et moi, justement, c'est très important, que ce soit dans, par exemple, le 25 novembre, pour la marche contre les violences sexuelles. Moi, je dis violences sexuelles et aux hommes, aux femmes, aux enfants,
3: oui,
2: tu vois. Et pour moi, la marche, moi, je sais, de voir justement des familles. Avec nous, et ça c'est formidable, moi je trouve, d'être ensemble, d'être soutenu, parce que en fait on a une vie comme la vôtre, une vie toute simple, et puis on aimerait la vivre en plein jour, et c'est tout, être libre à tout âge, et être soi à tout âge.
0: Moi je suis allée avec mes enfants, bon, ils étaient un peu plus âgés, mais je crois que la première Pride de mon fils, il était dans mon ventre. Il avait 6 mois. Il me demandait quand est-ce qu'il avait fait sa première Pride. Je dis tu n'étais que pas encore vraiment tout fini, mais tu l'as déjà fait. Il m'a fait ah d'accord. Donc il était assez content de le savoir. Mais moi c'est vrai que je viens d'une famille assez exceptionnelle de ce côté-là. Et j'étais avec ma maman d'ailleurs. On se promenait dans Paris. La Pride passait. Ils nous ont dit venez. On fait ok. On n'a pas réfléchi. Et c'est là qu'on... Et c'est vrai que moi, j'ai toujours en mémoire quelque chose de très inclusif. Et ce qui nous a frappé, alors moi, c'était celle de Montpellier. Ce qui nous a frappé, c'est qu'on est revenu dans le monde réel. C'était ça, en fait. Et on se dit, mais ça devrait être tout le temps comme ça, en fait. C'est le problème avec la marche des fiertés, c'est qu'à un moment, c'est un monde où on est tellement ensemble, les uns les autres, on peut être qui on veut, que quand on revient, on se fait, mais non, pourquoi c'est pas tout le temps comme ça, en fait? Je sais pas ce que t'en penses, Tony. Alors, pourquoi c'est pas tout le temps comme ça?
1: Ben, en fait, justement, c'est un peu ce que j'ai retrouvé chez les Lurons, c'est qu'effectivement, on se fait un apéro la semaine, en gros, tous ensemble, et que justement, on a cette communauté-là beaucoup plus fréquemment. Et voilà, c'est pas une fois par an, c'est une fois par semaine, et ça change déjà beaucoup de choses.
0: Oui, parce qu'il y a beaucoup d'événements, en fait, vous organisez. Il n'y a pas que là. Là, ça, c'est un moyen de vous faire connaître. Mais, oui. Je suis allée voir sur votre Instagram. Mmh. Il y a quand même beaucoup d'événements. J'en ai vu au Sparks Bar.
3: Oui.
0: Je ne sais plus, là, je le fais de mémoire.
3: Cassé.
0: En fait,
3: oui. Au Café des Images, ouais. On fait une soirée jeu aussi.
0: Vous faites, oui, alors des soirées jeux, mais pas que. Hein. Beaucoup de choses en fait.
3: Oui.
0: On danse.
3: On danse au Spark. Ah si, on s'est fait un karaoké, donc on aime bien les karaokés.
0: J'adore ça. J'espère que c'est pas Tolly qui choisit la musique. Hein.
1: Ah. Alors,
0: j'ai dit qu'on était inclusif.
1: À chaque fois que j'ai essayé de choisir la musique, ils m'ont censuré.
0: Ils sont pas si inclusifs que ça. À ta place, je changerai d'association.
1: Non, c'est pas eux qui vont censurer. C'est la salle de karaoké qui a zappé mes musiques.
0: Ah non, c'est pas les.
3: Non.
0: Mais c'est parce qu'on était passé par là. On s'est dit, il y a ta tête qui est dans tous les trucs de karaoké.
1: Ne le laissez pas chanter.
0: C'est wanted.
3: Ouais, c'est ça.
0: Il doit y avoir la mienne. T'inquiète, il doit y avoir la mienne à côté. Et bientôt, surtout, on va se faire bannir de tous les deux floors. Si c'est ça notre réussite. Donc, vous serez où exactement votre stand? On va le trouver où sur la Marche des Fiertés?
3: D'abord, ça sera le plus beau.
0: Ce sera le plus beau.
3: Évidemment, oui, on va le décorer, celui-là. Et puis, en fait, on sera à côté, côté de la bibliothèque.
0: Ok.
3: Voilà.
0: Ah, trop bien.
3: Côté bibliothèque, pas bien. Côté, je crois que c'est auberge de jeunesse.
1: Les stands seront disposés comme une espèce de rue tout voilà. En longueur.
0: Ah génial, c'est pas mal ça. Moi j'aime bien l'idée. Il y aura manger?
3: Manger non, boire c'est sûr. Mais non, c'est que les boissons.
0: Je pense toujours à manger moi.
3: Oui bah c'est vrai. Bon on a fait appel.
2: Il y aura le pôle qui est pas loin.
0: Non. Moi, j'aime bien les manger sur les stands.
2: Ben oui, par exemple, une galette saucisse, par exemple, tout comme ça.
3: T'as faim, là?
0: Non, mais les gens, ils mettent leur spécialité, là. Alors, qu'est-ce qu'on va trouver sur votre stand?
3: Alors, des artistes.
0: À part vous.
3: À part nous?
0: Ouais.
1: C'est déjà bien.
0: Bah, oui, c'est cool.
3: Plein de goodies. On a créé des jolis goodies. Il y aura des drapeaux, il y aura des éventails, parce qu'il va faire très chaud.
0: Il va faire très chaud.
3: Il va faire très chaud.
0: J'espère, oui.
3: Oui. Et puis, je ne sais plus trop quoi, Aline.
2: Ah, ben écoute, tu as tout dit. Nous, on sera là. Oui, avec
3: les goodies, des tatouages. Tatouages gratuits pour les enfants, d'ailleurs.
0: Trop cool.
3: Ouais. Hypoallergénique, hein, on a fait ça comme il fallait.
2: Ah oui, on est une équipe de choc. Et ça, c'est aussi quelque chose d'important pour moi chez les Lurons et les Luronnes.
0: Vous êtes 25, vraiment... c'est ça?
3: Oui.
0: En tout. Vous ne serez pas 25 sur le stand, mais il y a 25 adhérents.
2: On est un petit comité et j'ai connu d'autres associations où il y avait vraiment une autre structure et c'est mieux celle-là.
0: C'est bien à taille humaine.
2: C'est bien. Nous sommes quatre au CA, et par exemple, et on est. Et puis on a des fidèles, hein, dont Tony, Louis, Christelle, et Tony qui a toujours le mot.
3: Qui tue? Pardon.
1: Tout de suite.
3: L'humour vache. Pardon. Non,
1: tout le monde me connaît sur cette radio pour savoir que je n'ai jamais dit un truc.
2: Non, puis en plus il fait travailler mon sens.
0: Je dis plus de l'humour. Je dis plus rien. Mais non, mais c'est pas mal. J'ai décidé d'être gentille avec toi. Sur la fin de l'émission, il est 18h55. Alors je me suis dit, c'est peut-être le moment d'être gentil avec Tony. Peut-être que lui sera gentil en retour. Tu vois, propager de l'amour et de la joie. Et votre prochain événement, c'est quand?
3: Samedi. Oui. Et puis on a.
0: Là, c'est peut-être après les vacances. C'est peut-être un peu les vacances. Hein.
3: Non, ça sera juillet-août.

0: Chouette.
1: Ouais.
2: Ouais. On va dire un lieu, c'est sécurisant, voilà.
1: Ouais. C'est important aujourd'hui. Hein. Je voyais, là, ils ont fait une petite communication sur la marche des fiertés. Justement, ils insistent beaucoup sur ce côté sécurisant. On en a besoin.
0: Oui.
1: Enfin, c'est pas de la sécurité, attention.
2: Non,
1: pas
2: non,
1: comme,
2: mais...
1: comme certains ministres l'entendent. Hein.
2: Bon, oui, ça, c'est d'actualité.
1: J'aime pas ce mot-là. C'est vrai que c'est mieux safe, en fait, comme tu as dit, oui. Comme tu as dit Brie. C'est confortable, on est bien.
0: Voilà.
1: On est bien, on est nous et on est libre.
0: Exactement.
1: C'est aussi ça.
0: C'est
1: on est
0: ça.
1: Libre d'être nous et ça, c'est hyper important, en vrai, j'imagine.
0: Sans regarder derrière son épaule.
1: Voilà.
2: Voilà, mais je pense que le respect est réciproque.
1: Oui.
2: Donc, il doit être réciproque, ce qui amène effectivement la sécurité pour tous aussi,
1: oui.
2: Dans ces lieux. Voilà.
1: C'est hyper important. J'espère qu'on va le garder longtemps, longtemps, longtemps, longtemps, longtemps, longtemps. Longtemps, longtemps.
0: Ouais. On y travaille.
1: C'est un exercice très, très lourdement. N'hésitez pas à revenir pour annoncer votre agenda ou des événements particuliers. Si vous faites des trucs dansants, moi je veux bien des trucs dansants.
0: D'accord.
1: Je vais danser, moi.
0: Ah bah super.
1: Je vais danser. Ouais. Même si Ali n'aime pas trop les paillettes.
2: Non,
1: je
2: peux pas, parce que j'ai quand même fait de la graisse, alors je peux pas dire ça.
0: Oui, ouais. On a une queen avec nous.
1: C'est vrai.
0: Et oui.
2: Ouais, c'était avec Ruby on the Nell.
1: Yes.
2: La quatrième, je crois que c'était la troisième saison. Et voilà.
1: Tu me lâches juste avant de rendre l'antenne. Voilà.
2: Non, c'est parce que
0: on va revenir.
3: Ça te donne une occasion d'être en retard et justifié.
1: Ouais, c'est clair. Ben non, mais t'as vu ça, j'ai une invitée. Ça y est, on parle depuis tout à l'heure.
2: Non, mais il y a quelque chose de plus important, si je peux me permettre très vite.
1: Ouais, dis-moi.
2: C'est que moi, je prépare, je travaille avec le soutien des Lurons et des Luronnes, une rencontre intergénérationnelle sur le sujet de la transidentité.
1: Génial.
2: Parce que j'ai pu voir malheureusement qu'il y avait. Il y avait des maladresses,
1: oui.
2: Il y avait des incompréhensions, comme je dis, qui font des blessures de part et d'autre.
1: Ça, c'est ça.
2: Et j'espère que je pourrai revenir pour t'annoncer avec les Lurons et les Lurones où ça se fera, j'espère.
1: Voilà. Ben, avec plaisir, on va essayer. Moi, je vous suivrai volontiers. Ah, oui. Je vais venir vous voir sur le stand.
0: Super.
2: Merci.
1: Je vais venir vous voir sur le stand. Merci d'être venu. Tu peux mettre ton générique de début ou alors je mime le générique de fin à la fin. C'était les Apéro News et c'était avec Audio-Tectamine Caméra, là, Junior. Et vous allez tout de suite entendre le Lion Frequency. Vas-y, tu peux enchaîner. Non, j'ai encore 30 secondes.
4: Ah, oui.
1: Ah, mais non, il faut que je meuble. Eh ben, merci en tout cas à vous d'être venu. C'était un vrai plaisir et quand je dis qu'on va suivre, c'est vrai, hein, on va vraiment le faire.
0: Alors samedi, on va aussi terminer la marche des fiertés au Spark et là on va danser.
1: Ah bah oui.
3: Et on aura du coup un apéro le mercredi suivant au Spark aussi puisque c'est la date habituelle. Voilà.
1: Ouais. Trop cool.
3: Le 17.
1: Et bien avec grand plaisir.
2: Moi je remercie Brie vraiment qui m'aide beaucoup. Voilà, je lui sors un peu, je lui cire un peu les chaussures.
0: Voilà. Allez.
1: Poulop.
0: Merci Laurence.
1: Merci à vous.
3: Allez.
1: Merci.

0: Grézou, pour ouvrir cette 888e émission du Lion Frequency Radio Show sur le 99.fm, comme tous les mercredis, Junior Lanka est là au contrôle, et cette semaine, il y a mon poteau Yoda qui est dans la place. Salut Yoda.
1: Yes, ça bonsoir, roule. Bonsoir Lanka, bonsoir les auditrices, bonsoir les auditeurs.
0: Ça roule, t'as passé une bonne semaine ?
1: Tranquille, et toi ?
0: Tranquille. Donc Grézou, ce morceau est sorti il y a 2 semaines. Voilà, histoire d'être positif avec ma chance. Et voilà. La semaine dernière, un autre qui avait saisi sa chance, c'est le poteau Jean-Paul Dub et Huck, qui était venu nous rendre visite dans les studios de la radio et puis qui nous avait fait un petit live pour la sortie du dernier projet de Jean-Paul Dub qui s'intitule Roots and Visions et qui vous pouvez retrouver sur Bandcamp tout simplement. Et voilà, et puis pas mal de quelques petites dates qui s'annoncent de ci, de là. Allez, rechecker ça comme on dit. Et au menu de cette 888e émission, un petit format original d'ailleurs, pas d'interview, c'est plutôt une présentation d'ailleurs que va nous faire l'artiste Marcus Eye de son tout nouveau projet avec Adapta qui s'intitule Fullness. L'album, voilà, une brûlure, hein, on peut le dire Yoda. Et voilà, donc on va avoir la présentation de l'album par l'artiste lui-même. Rapide. Et puis voilà, quelques petites nouveautés aussi. Et puis voilà, il y a aussi un autre vinyle, encore du reggae espagnol. Et on big up d'ailleurs Run It Agency, Yago, pour le taf et pour l'envoi de ces dernières productions vinyles.
1: Marcus Eye, à ne pas confondre avec le Marcus Eye homonyme jamaïcain. Là, ce soir, on part de Marcus Eye. L'espagnol. El señor Marcus.
0: Quel accent, mais épatant, c'est Yoda. C'est vrai que t'as vécu là-bas, toi. Allez, justement, on parle beaucoup dans l'actualité de la tension mondiale. À l'échelle mondiale, cette guerre, ces guerres multiples. On parle aussi des tensions internes sur le territoire, les clivages communautaires. Et on a toujours du mal. Hein, alors que la Coupe du Monde, un peu les gladiateurs des temps modernes, dirons-nous.
1: C'est demain que ça commence.
0: Pour tous les fans de business, de sport business, bah voilà. Et oui. Je sais, Yoda, tu fais du foot, mais toi, tu fais du foot amateur avec tes copains. Oui. C'est pas pareil.
1: On est loin de tout ça.
0: On est loin de tout ça, tout à fait. Et effectivement, c'est aussi des fois sous le drapeau que des fois, bah, les racismes peuvent s'effacer. 98, rappelons-nous. Bref, en tout cas, la question de notre identité, de nos identités, parce que nos identités sont multiples, c'est fondamental. Et Yannis Odoua vient de nous sortir un petit clip qui est extrait de son prochain album qui va apparaître le 2 octobre. Voilà. Le morceau qu'on va jouer s'appelle D'où je viens, justement. Et il fait un featuring avec les Massacre Kids Africana. Voilà. Et ça donne ça. Allez. C'est produit par les beatmakers Elevation.

0: Yes, Mr. Yanis Odwa. Et les Mazakana Kids Africana pour ce morceau d'où je viens. Et oui, tous issus d'un certain métissage, d'un certain mélange. Première, deuxième, troisième, centième génération. Hein, parce que de toute façon, a priori, on viendrait tous d'Afrique. Hein. Donc l'album de Yanis Odwa qui va apparaître à la rentrée, donc début octobre. Checkez ça. Alors de tout à l'heure, je parlais en début d'émission des petites fraîcheurs et on remerciait Run It Agency, une agence qui fait la promotion d'artistes et qui est basée en Espagne. Et ça fait longtemps qu'on travaille aussi ensemble, ils nous font toujours tourner de l'actualité. Et cette fois-ci, on a eu un petit cadeau à Yoda, on a eu deux vinyles. Et le premier notamment, c'est ce groupe espagnol. Espagnol qui s'appelait, alors je sais pas si je prononce bien, c'est ça le truc, toi tu parleras mieux, Braise Ninguén.
1: Bravo.
0: Et Cuento, alors Cuento 90, Cuento
1: 90,
0: ok, merci, qui ont sorti leur album Roots and Shadows. Donc voilà, c'est qu'est-ce que je veux vous dire là-dessus, c'est produit par eux-mêmes, ils l'ont sorti en version vinyle d'ailleurs, très très beau vinyle avec les paroles, en plus un petit feuillet où tu as toutes les paroles de l'album, une belle photo du groupe, voilà, les remerciements bien évidemment en espagnol, il y a 10 titres et comme on va l'écouter avec un morceau de cet album, mais Yoda, si tu veux je te laisserai le soin de même. Tu parles espagnol?
1: Claro que si.
0: Oh, tu vas pouvoir nous faire des petites interviews en espagnol. Ça va être chouette. Donc tu vois, un groupe qu'on pourrait recevoir, on pourrait leur poser des questions et tu pourrais nous traduire tout ça. Donc Braise Ninguén et cet album Roots and Shadows. Je propose qu'on écoute un morceau de cet album qui s'appelle A Tree. Vous pouvez retrouver donc commander l'album vinyle ou les pistes en format numérique, notamment sur leur Bandcamp. Voilà. Qu'est-ce que j'ai oublié de dire encore chez... Ils sont de Santiago de Compostela. Voilà, pour être très précis, en Espagne. Et voilà, bon, on écoute tout de suite ce morceau avec, voilà, je disais, des influences un peu jazzy. Et du coup...
1: Très instrumental.
0: Très instrumental, voilà. Un peu qui me fait penser aussi à un reggae qu'on aimait faire beaucoup en France à une époque. Allez, c'est parti. A Tree, de Braise Ninguén. 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

0: ça joue. Ça, moi, je te dis, c'est de l'humain derrière. C'est du fait main. C'est du made in Spain. Brace Ninguen. L'album Roots and Shadows. Avec ce, voilà, tout ce qu'il faut. Des icos, des voix, du texte. Le Roots de nos jours, ça vient de sortir, c'est sorti début d'année, je crois, il me semble. Ouais, c'est ça, fin janvier. Donc album à découvrir. Et on va parler du deuxième vinyle qu'on a reçu des copains de Ronit Agency,
1: yes.
0: Justement. Et l'artiste on aime bien, on en a déjà parlé dans l'émission il y a quelques années déjà.
1: C'est vrai.
0: Mais là, effectivement, nouvel album, l'occasion de parler un peu de cet artiste. Alors, qui c'est ? De qui on va parler ?
1: Alors, de qui on va parler de... Donc, l'artiste s'appelle Marcus Eye, de son vrai nom, Marc Ibarz. Alors lui, il est originaire d'Espagne. C'est là-bas où il a commencé. Il a fait ses premières armes. C'est un instrumentaliste à la base. Il joue de la trompette. Puis au fil des années, il s'est un peu dédié à la musique reggae, notamment depuis qu'il s'est installé en France là récemment. Et donc
0: dans le sud de la France. Même.
1: Dans le sud de la France, ouais, exactement. Et donc Marcus, lui, il est très influencé par l'époque. Rocksteady, tu vois, donc on entendra tout à l'heure, mais on reconnaît bien les influences des années, fin des années 60, 70, le Studio One, et puis lui, il a un timbre de voix assez particulier, on l'écoutera tout à l'heure, assez aigu, avec un petit accent espagnol, hein, qui fait tout son charme. Et puis bon, alors lui, c'est pas un tout nouveau, hein. il a une carrière derrière, il a commencé en 2007 et puis ensuite il a collaboré avec différents crews, différents sons de système. On peut citer qui ? Il y a Pineapple Sound, Natural High, L'Homme Westfinger.
0: Yes.
1: Et puis plus récemment, il a monté un groupe là qui s'appelle The Venturers. Et voilà, donc Marcus Eye, artiste talentueux.
0: Carrément.
1: Qui vient nous présenter l'album Fullness, qui lui s'est fait en collaboration avec un producteur allemand.
0: Et c'est vrai que Marcus Eye, finalement, il passe un peu en dessous des radars, pourtant depuis 2007, hein, ses premiers singles, ses premières presses vinyles, il n'a pas arrêté de sortir de distiller sa musique. Et finalement assez peu passé au travers des radars, j'ai envie de dire, peu présent sur les scènes de grands festivals.
1: C'est bien dommage.
0: Alors qu'il aurait sa place.
1: C'est bien dommage parce que l'album Fullness, on va se jouer des morceaux tout à l'heure. Franchement, il nous a plu et j'espère qu'il plaira aux auditeurs. C'est l'occasion de vous le faire découvrir. Il est accompagné sur le projet d'un producteur qui s'appelle Adopta. Alors lui, c'est un producteur allemand. Pareil, il joue des instruments à la base, ça a été longtemps un batteur. Puis ensuite, il s'est consacré à la production de reggae. Hein. Pareil, des années, entre les années 60 et les années 80. Et il est connu internationalement. Il a collaboré avec différents labels, notamment Oneness Records, les Allemands. Et puis, il a un studio, le Attic Roots, dans lequel s'est produit cet album Fullness, qui a mis du temps, en fait. C'est ce qui s'est passé. C'était vraiment un échange où, d'un côté,
0: depuis 2022, je crois, c'est ça, que ce truc.
1: C'est ça, ça a mis le temps, tu vois. Il y avait d'un côté Adopta qui envoyait des rhythms à Marcus, Marcus qui posait la voix. Il y avait un échange comme ça, la vibe se prenait. Et puis après, passé un moment, ils se sont retrouvés physiquement en Allemagne et ils ont enregistré cet album qui est techniquement au-dessus, hein, au-dessus, franchement.
0: Et sur lequel collabore aussi The Black Oak Roots All Stars pour la partie instrument, justement, sur lequel, effectivement, Adopta collabore depuis déjà pas mal de temps.
1: C'est ça, de la technique. Ils veulent pas nous impressionner, mais en fin de compte, ça nous impressionne quand même. C'est stable, ça a du sens. C'est Fullness, la plénitude.
0: On va s'écouter un titre. Et puis après, on laisse l'artiste présenter lui-même, en plus, l'album. Allez, c'est parti. Le premier titre.
1: Le secret de Marcus. Up Full. motivés.

0: présenter lui-même un petit peu. Il nous parle en français, en plus il nous fait l'honneur et la joie de nous parler en français. Pas besoin de vous le traduire. Donc allez, c'est parti. Marcus Haye, welcome.
1: Bonjour à tous, ici Marcus Haye, chanteur et compositeur de reggae music, spécialisé dans les années 70-80 de roots reggae, rocksteady et le reggae jamaïcain. J'étais né en Espagne, dans le nord de l'Espagne. Il s'appelle Santander Cantabria. Voilà, et maintenant j'habite dans le, au sud de la France. Et voilà, j'ai grandi en Espagne. Et dans l'adolescence, j'ai commencé à jouer dans la musique jamaïcaine. J'ai étudié trompette dans l'école de musique. J'ai commencé à faire des concerts avec mes amis. On tournait avec un groupe de ska. Finalement, j'ai décidé que c'était ma absolue passion. Donc en fait, j'ai continué à ce chemin de la musique. J'ai déménagé à Madrid à l'âge de 21 ans. Et là-bas, j'ai étudié son, musique, harmonie, etc. C'est là que j'ai commencé à chanter et à composer pour des artistes. Notamment, mon premier single que j'ai composé, c'est Ken Booth de Jamaica qui a chanté. Donc, c'était un bon début. Et j'ai fait mon premier LP solo, Marcus Haye, qui s'appelle Inner Calling. Juste après, j'ai déménagé en France pour des motifs familiaux, pour l'amour. Avec ma copine, on a déménagé ici. C'est son Toulon hier. Et voilà, et c'est là que j'ai commencé à faire beaucoup plus mon projet reggae. J'ai commencé à partager avec différents producteurs. Donc ça m'a donné l'opportunité de connaître un peu la scène française de reggae, surtout les roots et dub music. Avec qui ils me sont proposé des rythmes comme Adopta, qui est celui avec lequel on a fait cet album merveilleux qui s'appelle Fullness. Et Adopta m'a contacté, il m'a envoyé un premier rythme plus tard que le projet qu'il faisait Pinnacle, le Barbecue et tout ça. Un jour, il m'est arrivé cette proposition et moi, j'étais déjà satisfait, j'avais beaucoup de projets, donc je ne voulais pas prendre plus. Mais bon, en écoutant la musique, j'ai dit « Waouh, ici, il y a quelqu'un d'intéressant, notamment la batterie. Il y a quelqu'un qui joue très bien la batterie et en plus, il connaît bien les reggae jamaïcaines. Et surtout, qu'il y a la sensation qu'on entend les mêmes musiques, tout ça. » On peut l'entendre dans son rythme. Et bon, il a envoyé une réponse avec un premier morceau. Il a beaucoup bien aimé, donc il m'a proposé trois autres titres. Donc j'ai fait ça. Et finalement, on a commencé une aventure. Il m'a dit bien à Munich, en Allemagne, enregistrer parce que. Il faudra qu'on fasse un album ensemble parce que ça marche très bien, cette combinaison effectivement ça marche très bien. J'étais allé à Munich pendant 4 jours, on a enregistré 16 morceaux en 4 jours, c'était un peu fou. J'avais la chance de connaître aussi les groupes Black Oak Roots All Stars qui sont des très bons musiciens basés à Munich. Ils sont autour de cet Attic Roots Studio, qui est la base d'opération d'Adopta, Andy s'appelle Adopta. Et finalement, on a fait les 16 titres et que donc j'ai le plaisir de vous annoncer ici en live dans la radio Fullness. Marcus Haye meets Adopta on the Black Oak Roots All Stars. Run the track.

0: Marcus Eye meets Adapta and the Black Hawk Roots All Star. Upstream, eh oui, on remonte le courant, big up pour cet album Fullness. Et Marcus Eye qui va nous dire dans quelques instants les points forts, le point fort de son album. Et où est-ce qu'on peut retrouver son album avant de se passer un dernier titre. Alors Marcus Eye, ce serait quoi les points forts de ton album?
1: Si je dois trouver un point fort sur cet album, moi je dirais que c'est les teams qu'il y a dedans, les personnes qu'on a bossé ensemble. C'est pas seulement la chimique qu'on a ensemble, sino que j'ai un peu l'impression qu'on est tous la même personne, qu'on est grandi dans des différents pays, peut-être avec des différentes réalités, mais finalement, on est tous captivés pour cette musique jamaïcaine des années 70-80. On a tous des références pareilles. On est aussi un peu des vétérans déjà, des young veterans, comme on dit. On connaît ce qu'on fait. Et surtout, ce que je dis, c'est qu'on est la même personne, parce que même si on est de différents pays, quand tu commences à parler des autres langues, comme moi, je parle espagnol à la base, mais je commence à parler français et je parle anglais, tu trouves que quand tu peux te communiquer avec des autres personnes, tu te rends compte qu'on est la même personne dans des différents pays. Et potentiellement, je crois qu'on a fait un team, qu'on s'est trouvé des personnes qui sont complémentaires, que peut-être dans un endroit plus petit, on n'arriverait pas à se retrouver, mais à travers de la possibilité que tu donnes aujourd'hui, de la connexion, on va dire, internationale qu'on a aujourd'hui, on est capable de faire des teams comme ça. Et je crois que le résultat de mettre ensemble des personnes qui respirent la même passion, qui sont proches avec les trucs qu'ils aiment et qui se comprennent bien, ça fait que c'est un résultat, que le résultat c'est mieux, c'est magique. Tu te trouves dans une situation, dans un team, que tu vois que le producteur il est allemand, mais après son guitariste qui habite à Munich aussi, mais il est mexicain, et le saxophoniste il est espagnol, le label c'est américain, donc c'est un album bien international avec cet esprit One Love, One Heart, One Unity.
0: Et où est-ce qu'on peut trouver l'album? Parce qu'il est en vinyle.
1: Vous pouvez trouver cet album Fullness Marcus Eye meets Adapta and the Black Hawk Roots All Stars. Déjà, vous pouvez entendre sur toutes les plateformes digitales pour connaître les titres, donc il y a 12. Et après, si vous aimez bien et vous voulez soutenir le projet, logiquement, et vous pouvez aller directement au Bandcamp. Vous trouverez dans les Bandcamp des différentes versions, donc la version digitale, on va dire de téléchargement digital, et aussi on a les vinyles. On a deux versions de vinyles. Un s'appelle Translucent Gold Splitter, qui en gros c'est un vinyle transparent avec des touches en or, en jaune. Et aussi, on a les classiques noirs. Et vous pouvez les commander là-bas, dans les Bandcamp, ou aussi dans votre distributeur préféré en Europe, il est dans tout le monde, partout.
0: Et ouais, on va se mettre un dernier petit morceau. Big up Marcus Eye, meets Adapta and the Black Hawk Roots All Star, avec ce tune qui s'appelle Untold Stories. À toutes les histoires qui sont pas encore racontées, mais on compte sur toi, Marcus Eye, pour nous les raconter. Big up
2: raconte
0: for yourself.
2: L'autre moitié.
0: Yes.

0: Paul Untold Stories.
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0: Ça fait plaisir. En tout cas, merci beaucoup, Marcus. Big up aussi à Adopta, à toute l'équipe du Black Oak Roots All Star pour cet album, pour ce beau projet, en tout cas, qui raviront les amateurs de reggae, de rocksteady, de early reggae même.
2: Studio One Style.
0: Studio One Style, même l'album. Hein, tu vois, la typographie de Fullness au verso. En tout cas, ouais, il y a vraiment cet esprit Back to the Roots aussi sur ce projet, et ça fait plaisir. Et qu'est-ce que... Ah oui, par quoi on enchaîne? Il nous reste un petit quart d'heure. On passe d'un Marcus à un autre. Un autre Marcus qui est originaire de la Nouvelle-Calédonie, qui maintenant est pas mal est en France métropolitaine, évidemment. Il sort des albums, il tourne. Il était venu, une de ses premières dates en France, quand c'était d'ailleurs ici même à Hérouville-Saint-Clair, pour le Rastart d'hiver.
2: Yes.
0: Voilà. Et ouais. Et ça fait plaisir. Big up Marcus Gad, il vient de nous sortir un tout nouveau clip aussi. Le prochain album For All sortira ce 19 juin. Et on écoute ce morceau qui s'appelle Shine a Light. Et merci à tous ceux qui allument des petites lumières comme ça, d'esprit dans la musique. T'es bien sur le Lion Frequency Radio Show, sur le 99.fr.

0: Yes, monsieur Marcus Gad. Donc, nouveau clip sorti tout fraîchement le 5 juin, donc il y a 5 jours tout simplement. Voilà. On en profite pour Big Up Johnny Grill qui est venu nous rendre une petite visite.
1: Le Youthman.
0: Ouais, le Youthman.
1: Le Youthman.
0: Depuis 81 sur les ondes, le vendredi soir. Check ça. Big Up à tous les animateurs, les bénévoles qui viennent donner de leur temps pour animer ce genre de radio associative.
1: Yes.
0: Il nous reste de quoi passer deux tunes. Monsieur Yoda, tu nous as mis quoi dans le barillet?
1: Alors, Barrington Levy qui avait sorti ce morceau-là, Poor Man's Style, en 1982, et qui, sur le label Thompson Sound, le label de Linval Thompson, et qui fait un recut là en 2026, et il est bon, il est temps de le partager. Si t'es dans la voiture, si t'es dans le canapé, c'est le moment d'apprécier le Barrington Levy. Tune in. Spécial dédicace.

0: original Barrington Levy. In a poor man's style, Yoda. T'as choisi ça. Et un autre deuxième petit tune quand même derrière, histoire de pas repartir sur les sur une jambe quoi, comme on dit quoi. Vas-y, vas-y, vas-y. Tu veux dire deux mots sur ce morceau, sur le morceau qu'on va jouer juste après Yoda.
1: Yes, on va se jouer le morceau de Shinehead, Mama Used to Say. Pour toutes les mères, il y a eu la fête des mères il y a pas longtemps. Toutes les mères en devenir, les jeunes mamans, les vieilles mamans, big up.
0: Hey Yoda,
1: pour
0: Yoda,
1: les hommes de demain.
0: Hey Yoda, Yoda, faudrait que t'arrives à mettre les verbes à la fin de tes phrases.
1: C'est pour ça qu'on m'appelle Yoda.
0: C'est bon, mais...
1: Parce que je coupe les mots.
0: Ah,
1: d'accord. Je coupe les phrases.
0: Et la syntaxe est bonne quand même.
1: En mots-clés.
0: C'est ce que ta mère pouvait te dire, tu vois, tu parles bien français. Shinehead, Original Sound System.

0: Un dernier single, une sortie vinyle, OBF Junior Roy. Et ce morceau qui s'intitule Babylon Corner. Merci Yoda. Merci, merci à toi.
1: Big up.
0: Big up
1: à toi. Big up tous les auditeurs, les auditrices.
0: Big up Run Intelligency. Big up Marcus.
1: Big up Jalil.
0: Big up Marcus Haim, Adopta, pour le Fullness album. N'hésitez pas à vous le procurer et rechecker ça. On se donne rendez-vous la semaine prochaine, même horaire, même zone. Prenez soin de vous et des autres.

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Voilà, salut à toutes et à tous, c'est donc Interférence avec vous sur l'Androc, le 666-99.1, compagnie de Christophe, jusqu'à 23h. L'album de la semaine va nous ramener le 24 mars 1988, on va retrouver le sixième album studio des Américains de Riot. L'album s'appelle Thundersteel, paru chez CBS aux États-Unis et Epic en Europe. On va retrouver Tony Moore au chant, Mark Riddle à la guitare, Don Van Staveren à la basse et Bobby Jarzombek, que l'on ne présente plus, à la batterie. Alors, bien sûr, une belle pochette et surtout un petit changement de style pour le groupe qui passe d'un hard rock et vit un peu rassé à un truc quand même beaucoup plus speed. La pochette est bien sympathique, je vous laisse aller la voir, bien sûr, comme d'habitude sur le net. On a écouté, pour commencer cette émission, le titre éponyme de l'album, Thundersteel. Allez, on va maintenant revenir aux nouveautés. On va aller faire un petit tour chez Frontiers. On va retrouver un groupe exclusivement féminin qui nous vient du Brésil. Le groupe s'appelle Malvada. On va retrouver donc leur nouveau single qui est paru depuis quelques petites journées. Le single s'appelle Aventura Favorita.

Et on va tout de suite retrouver quelque chose de totalement différent. On va retrouver un groupe qui s'appelle Foreign Film. Alors, qu'est-ce donc que ce groupe ? Eh bien, il est composé quasiment exclusivement des membres du groupe Will Haven. Ça va vous donner un petit peu le style de ce que vous allez pouvoir découvrir. Donc, à la base, c'est Jeff Irvine, donc le chanteur du groupe, qui a décidé de monter ce projet, rejoint assez rapidement par tous ses potes. L'album, si vous le voulez, eh bien, va falloir vous le procurer quasiment auprès du groupe, puisqu'il sort en indépendant. Il sera dispo le 12 juin, c'est-à-dire très bientôt. L'album s'appelle A Love Letter on LP. Le titre qu'on va en extraire, c'est Black Sky.

Voilà, on va laisser le morceau se terminer tranquillement et vous allez voir, on va attaquer carrément autre chose. On va aller faire un petit tour dans le trash avec un EP 5 titres qui ne va pas tarder lui aussi à sortir. Et là aussi, en indépendant, si vous le voulez, eh bien, il va falloir passer par le groupe alors qu'il ne le sort qu'au format numérique. Il va y avoir aussi un format cassette sur le label Immortal Joe Recordings, 50 copies. Donc là, ça va être ultra rare. Enfin bref, le groupe c'est Scatter, leur première sortie, et eh bien c'est donc cette EP qui s'appelle Tech L Cyber Trash. On écoute tout de suite U2K Killer.

Allez, on repart chez Frontiers Music. Cette fois-ci, on va y retrouver le chanteur Ian Parry. Alors, il tourne depuis les années 80 à 90, tout d'abord dans Vengeance. Bien sûr, le groupe hollandais, suivi de Elegy, on l'a bien sûr retrouvé sur les projets de Arjen Lucassen, avec le groupe grec Crystal Tear, par exemple. Et puis surtout en solo, avec 6 albums sous son nom. Et puis 5 sous le nom de Consortium Project, et bien bientôt 6, puisqu'on va retrouver le 6e volume, le Consortium Project 6. Donc on va le retrouver sur le label Frontiers Music. Tout ça, ce sera dispo le 14 août prochain. Il nous sort un petit single qui est aussi le nom de l'album, Legacy of Empires.

Voilà, alors l'album qui suit, on ne le présente plus, on met bien sûr les nouveautés de côté. On part le 25 août 1988 pour retrouver le quatrième album studio de Metallica, Injustice for All, premier album après le décès de Cliff Burton. Et donc, on y retrouve Jason Newsted, quasiment inaudible sur cet album. Merci pour lui. Alors, Injustice for All est la troisième meilleure vente du groupe, 19 millions d'exemplaires. Devant, on y retrouve le Master of Puppets avec 23 et surtout l'album noir de Metallica qui s'intitule simplement Metallica avec 25 millions d'exemplaires. Voilà, ça en fait quand même une sacrée brouette de vendus. Alors, bien sûr, James Hetfield, Lars Ulrich, Kirk Hammett et, comme on l'a dit, Jason Newsted. Alors, que des tubes sur ce splendide album. Allez, on a décidé de vous passer le titre éponyme, Injustice for All.

Voilà, retour aux nouveautés, et c'est sûrement une première dans Interférence depuis que l'émission existe. On va aller faire un petit tour au Panama, où on va retrouver le groupe qui ouvre pour la tournée d'adieu de Sepultura et qui a gagné le Wacken Open Air Metal Battle pour l'Amérique centrale. Donc on va retrouver le groupe Komodo, donc, qui nous a sorti un album qui s'appelle Battle Pass. Vous pouvez le retrouver chez MNO Music. On va tout de suite découvrir le morceau Perception of Things.

Allez, on va basculer un petit peu dans l'extrême, hein, faire un petit tour en Caroline du Nord et retrouver le groupe Make qui n'avait rien sorti pendant 10 ans et qui nous revient donc via le label Accident Prone Records. L'album sera dispo d'ici quelques petites heures. Il s'appelle Exegesis at the End of Time et on découvre tout de suite le morceau The Spectacle.

Voilà, alors cette fois-ci, on va partir dans l'Illinois. Et si vous aviez toujours rêvé d'avoir un mix de Tools, Pink Floyd et Dream Theater, eh bien, vous allez être servi. On va partir faire un tour sur le label Soda Records pour retrouver le groupe Everfelt avec le morceau Epic One.

Allez, on va maintenant partir en Suède, retrouver le groupe The Devil Wears Nada, donc, qui va nous sortir un nouvel album le 10 juillet prochain qui s'appelle In Lust We Trust. Donc un album qui sera dispo via le label Eonian Records. Nous avons le droit à un petit single pour patienter. Le morceau s'appelle Victoria.

Voilà, et donc pour terminer cette première heure d'émission, on va retrouver l'album de la semaine, bien sûr Thundersteel, sixième album studio des Américains de Riot, paru le 24 mars 1988 sur les labels CBS et Epic. Allez, on vous a déjà présenté le groupe tout à l'heure. Place à la musique, on s'écoute tout de suite On Wings of Eagles.

Allez, on va entamer la série qui arrache tout sur son passage. On va faire un petit tour aux États-Unis avec du death metal. On va retrouver le groupe Disuman avec entre autres des membres d'Incantation. Donc le 7 août prochain, sur le label Blood Harvest Records, ils vont nous sortir leur premier EP, 4 titres, qui s'intitule Sanctuary Demise. On découvre tout de suite Conquering the Forlorn.

Allez, on va continuer avec un groupe de black metal français. On va retrouver Véhémence qui va nous sortir un album qui s'appelle Assiégé pour l'éternité. Donc l'album Assiégé tout court était sorti en 2014. Celui-ci a été réenregistré donc pour le label Antique Record. Tout ça, ce sera dispo d'ici quelques petites journées. On s'écoute tout de suite le morceau En quête du Graal.

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Alors, on va retrouver une réédition d'un album paru en 2025. La réédition, eh bien, va paraître chez Signal Rex. On va y retrouver un peu de black metal australien. On va retrouver le groupe Accotts avec leur album Of Might and Hierarchy. Et on va tout de suite s'écouter le morceau Veil of the Cosmic Night.

Voilà, et on va donc terminer cette petite série en allant faire un tour au Canada avec le premier album du groupe Coprolite. L'album s'appelle Putrescence. Vous pouvez retrouver tout ça en LP sur Mi Sako Un Ojo et en CD sur Rotted Life. La date de sortie, c'est le 3 juillet prochain. Le morceau que vous allez découvrir, c'est Sentence to the Grave.

Voilà, on remet une fois de plus les nouveautés de côté. Et là aussi, on ne présente plus ni le groupe, ni l'album qui vont suivre. 11 avril 1988, septième album studio pour Iron Maiden. On retrouve Seven Son of Seven Son. Le label, c'est EMI, comme d'habitude. Alors, bien sûr, sur cet album, Bruce Dickinson, Dave Murray, Adrian Smith, Steve Harris et Nico McBrain, une pochette assez fantastique de Derek Riggs. Là aussi, l'album a fait un carton à l'époque, un album concept inspiré du folklore anglo-saxon et du roman Le Septième Fils. Allez, on s'écoute tout de suite le titre éponyme Seven Son of a Seven Son.

aller-retour aux nouveautés. Et même si l'album est tout chaud sorti, on vous en a déjà passé quelques singles. Il est sorti d'ailleurs le 5 juin. C'est le nouvel album d'Evergrey qui s'intitule Architect of a New Wave. Tout ça paru sur le label Napalm Records. On va retrouver un titre sur lequel on retrouve aussi le chanteur de Dark Tranquility, Michael Stanne, A Burning Flame.

Allez, on va faire dans la musique joyeuse, vous allez voir, c'est assez sympa. On va aller faire un petit tour à Helsinki avec le groupe Luponero. Donc, ils vont nous sortir leur deuxième album qui s'appelle, eh bien, tout simplement Luponero. Alors, le label, c'est Starbound Records. Il y a un petit single avec un clip rigolo que vous pouvez aller voir sur le net. Le morceau, c'est Hello, Hello, Hello.

Alors, ce qui suit va sûrement être moins gay, mais tout aussi bon musicalement. Le 10 juillet prochain va sortir le nouvel album de Devil Driver. L'album s'appelle Strike and Kill. Le label, c'est Napalm Records. 13 titres pour donc le groupe de Dez Fafara. On découvre tout de suite le morceau Dead in the Water.

Allez, on va continuer avec ce qu'on appelle un super groupe. Là, ça va être un super groupe de l'extrême, puisqu'autour du guitariste Sonny Lombardosi, eh bien, on va retrouver Steve Tucker de Morbid Angel, Flo Mounier de Cryptopsy et Derek Sherinian de Dream Theater, Steve Vai, Malm Steam, Kiss, on en passe, et des meilleurs. Alors, autant vous dire que l'alliance va détonner. Le groupe s'appelle Arise From Worms. L'album, donc, qui va sortir d'ici quelques temps, s'appelle A Building Tree Hanging Self Destruction, le 10 juillet. Le label, on vous l'a dit, Church Road Records. On retrouve tout de suite un premier titre qui nous a été envoyé, Power Obsessed.

0: Voilà, on va donc terminer cette émission avec l'album de la semaine, Thundersteel, le sixième album studio des Américains de Riot, paru le 24 mars 1988 sur les labels CBS et Epic. On va terminer par le dernier titre, Buried Alive, Tell Art. Voilà, donc après ce morceau, nous, eh bien, on va prendre notre petite nuit de sommeil. Donc faites comme d'hab, restez bien branchés sur le 666 du rock sous toutes ses formes, 7 jours sur 7, 24 heures sur 24. Prenez surtout bien soin de vous et de vos proches. On sera de retour normalement, si tout va bien, la semaine prochaine. 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